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Excellent dimanche à l'écoute de LFM, c'est la grande matinale jusqu'à 10h. On souhaite aujourd'hui une bonne fête à tous les François et les Francis qui nous écoutent évidemment. Le 4 octobre, c'est la journée mondiale des animaux. C'est aussi la journée nationale des aveugles et malvoyants. On souhaite un bon anniversaire à vous qui êtes nés en 4 octobre, tout comme Alicia Silverstone, Julien Clerc, Suzanne Sarandon. On a relevé également le prince Emmanuel de Belgique, membre de la famille royale belge, Sarah Forestier, Tchéky Cario, Mélissa Benoît, Christophe Waltz et Dakota Johnson. On se rappelle également en 1830 la déclaration d'indépendance de la Belgique par son gouvernement provisoire. En 1900

la chanteuse américaine Janis Joplin. Et enfin, en 2016, Google dévoilait son Pixel, le premier smartphone entièrement conçu et fabriqué par la multinationale. Voilà pour les souvenirs du jour et tout de suite, on retourne vers la musique sur LFM. Bon dimanche.

0: On va passer encore une belle journée musicale sur LFM, j'en suis sûr, avec une première heure déjà très éclectique. À l'instant, on retrouvait le groupe Indochine avec Tes Yeux Noirs. Puis dans la suite, c'est le rappeur Snoop Dogg qui arrive avec son comparse Dr. Dre. On est en plein cœur des 90s avec What's My Name. À noter que fin août dernier, Snoop Dogg a publié une offre d'emploi, très relayée d'ailleurs pour sa marque de crème glacée, Dr. Bombay. Il cherchait un dégustateur international chargé de tester de nouvelles saveurs à distance. La rémunération, $10,000 par mois pour un contrat de 3 mois. Il a donc eu le choix puisqu'il y a eu 200 000 candidatures évidemment pour ce poste complètement fou d'ailleurs. On l'écoutera donc dans un instant, le rappeur américain. Tout de suite, on retrouve l'horoscope du jour. C'est celui de Serge Ducas avec Amandine. Bonjour Amandine.
1: Bonjour à tous. Les béliers, vous refermez un chapitre, une réconciliation vous apaise tandis qu'un projet familial pourrait bientôt prendre forme. Les taureaux, vous partagez vos idées avec douceur. Un dialogue franc et constructif améliore nettement vos relations avec vos proches. Les gémeaux, une rentrée d'argent ou un achat avantageux vous rassure. Vos finances respirent mieux à condition de rester prévoyant. Les cancers, c'est le moment idéal pour lancer un projet personnel. Vous avez toutes les cartes en main, à vous de jouer. Les lions, vous avez besoin de vous isoler un peu. Loin de l'agitation, vous retrouvez votre calme et votre équilibre intérieur. Les vierges, une aide inattendue facilite la réalisation d'un projet. Votre cercle relationnel s'agrandit dans un climat très chaleureux. Les balances, vos efforts sont enfin remarqués et cette belle avancée vous permet de révéler vos talents et de viser plus haut. Les scorpions,

0: sereinement. Les Capricornes, vos relations prennent une nouvelle direction, un lien précieux gagne en sincérité, en profondeur et en proximité. Les Verseaux, votre bien-être est essentiel, quelques changements dans vos habitudes vous aident à retrouver dynamisme et lucidité. Et enfin les Poissons, l'inspiration revient en force, amour, création ou passion, vous écoutez pleinement ce qui anime et réjouit votre cœur. Merci Thierry et bonne fin de week-end à tous.
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0: Rootbox sorti en 2007, et bien retrouver un morceau électropop qu'on aime beaucoup sur LFM, une super collaboration entre le chanteur britannique Robbie Williams et le duo mythique Pet Shop Boys pour cette chanson She's Madonna. Dans la suite, on retrouvera Zazie avec Larsen dans les classiques des classiques. On aura aussi les Sizer Sisters avec I Don't Feel Like Dancing. L'air de rien, ça nous ramènera déjà 20 ans en arrière, ça. Et puis maintenant, c'est Sabrina Carpenter qui arrive, la petite blonde américaine qui monte. On la retrouve avec Tears sur LFM. 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

0: On se fait un petit pas de danse matinal là avec Amandine, avec cet excellent morceau qui représente bien le style disco de la fin des années 70, I Don't Feel Like Dancing. Les Sizer Sisters, accompagnés par le légendaire chanteur britannique Elton John, qui a coécrit le morceau et qui joue intégralement les parties piano de ce morceau. Ça, je ne sais pas si vous le saviez. Dans la suite, Pharrell Williams avec Happy. On retrouvera aussi Camaro pour Femme Like You. Et dans un instant, le dernier Marine, son fameux revenge song qui s'appelle Tricheur. On l'écoutera juste après l'agenda.
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0: On débute cet agenda avec la ferme des enfants de Liège qui organise en ce dimanche les médiévales des trolls.
2: Le temps d'une journée.

0: découvrir la vie du Moyen-Âge, de profiter des nombreuses animations et démonstrations telles que le tir à l'arc, le combat d'épée, des démonstrations de forge ou encore de la musique médiévale avec une initiation aux danses d'époque. Retrouvez toutes les infos sur le site lafermedesenfantsdeliège.be.
1: Le salon Un temps pour soi est organisé ce week-end au Olympia Sport de Thierrange.
0: Accordez-vous simplement un temps pour vous et découvrez un univers entièrement dédié au bien-être, à la découverte de soi et à l'épanouissement à travers les thérapies alternatives et soins, la voyance, la médiumnité et la spiritualité, la lithothérapie et les minéraux, les

0: retrouver les infos sur l'événement Facebook.
1: À 16h cet après-midi, ce sont les Fieris Féeries qui reviennent à Sora.
0: Cette grande parade imaginée, fabriquée et portée par les Sérésiens vous plongera dès 16h au cœur des quatre Fieris qui incarnent quatre facettes de Sora. Fieri Meuse, Fieri Cristal, Fieri Nature et Fieri Génie Industriel. Un spectacle qui raconte Sora autrement à travers son histoire, ses paysages, ses habitants, ses savoir-faire, ses rêves et surtout son avenir. Retrouvez les infos sur le site fieriferies.be.
1: À Liège, l'église Saint-Jacques le Mineur vous propose en ce dimanche de vous plonger au cœur de 8 siècles de vie monastique.
0: À l'occasion du week-end des collégiales, c'est un parcours immersif qui vous fera découvrir l'ancienne abbaye à travers les hommes et les fonctions qui faisaient vivre la communauté. Le prieur, le sacristain, le célérier, le chantre, l'infirmier ou encore la bibliothécaire. Chacun vous dévoile une facette de la vie quotidienne des moines entre prière, liturgie, soins, gestion des provisions, conservation des manuscrits et entretien du sanctuaire. La visite vous permettra d'explorer des lieux rarement accessibles comme la crypte et l'infirmerie afin de porter un regard différent sur l'histoire et le patrimoine de Saint-Jacques. Retrouvez les infos sur la page Facebook Église Saint-Jacques.
1: Et on termine avec le théâtre Arlequin de Liège qui vous propose en ce moment de redécouvrir la pièce Le Dîner de Cons.
0: Cette pièce de Francis Weber est devenue l'un des plus grands succès du théâtre et du cinéma. Plongée dans l'histoire de Pierre Brochand et ses amis qui chaque mercredi organisent un dîner où chacun doit amener un con. Brochand exulte car il a déniché la perle rare, un con de classe mondiale et peut-être même le champion du monde François Pignon. Retrouvez les infos et les horaires sur le site théâtrearlequin.be.
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Ça groove sur LFM avec Femme Like You de Camaro. Aujourd'hui dimanche, eh bien c'est la journée découverte entreprise. Si vous cherchez une activité à faire en famille, eh bien entre 10 et 17 heures, quelques entreprises du Grand Liège vous ouvrent leurs portes, comme par exemple le Porsche Centre Liège à Grasselogne. Vous pourrez découvrir les coulisses de cette concession automobile de prestige. Du côté de Simons, Plumet Duvet vous ferez une immersion dans le savoir-faire de la literie et du travail des plumes. Vous pourrez également visiter ArcelorMittal à Flémalle, le géant de l'acier, ainsi que ses installations. Sans oublier la cristallerie du Val Saint-Lambert, le savoir-faire mondialement connu du cristal. D'autres entreprises évidemment ouvrent également leurs portes. Rendez-vous pour plus d'infos sur jde-wallonie.be. Côté musique jusqu'à 8h arrive maintenant Enrique Iglesias avec Sean Paul pour Bailando.

À l'écoute de LFM, c'est la grande matinale jusqu'à 10h. On souhaite aujourd'hui une bonne fête à tous les François et les Francis qui nous écoutent évidemment. Le 4 octobre, c'est la journée mondiale des animaux. C'est aussi la journée nationale des aveugles et malvoyants. On souhaite un bon anniversaire à vous qui êtes nés en 4 octobre, tout comme Alicia Silverstone, Julien Clerc, Suzanne Sarandon. On a relevé également le prince Emmanuel de Belgique, membre de la famille royale belge, Sarah Forestier, Tchéky Cario, Mélissa Benoît, Christophe Waltz et Dakota Johnson. On se rappelle également en 1830 la déclaration d'indépendance de la Belgique par son gouvernement provisoire. En 1970, nous quittait à 27 ans la chanteuse américaine Janis Joplin. Et enfin en 2016, Google dévoilait son Pixel, le premier smartphone entièrement conçu et fabriqué par la multinationale. Voilà pour les souvenirs du jour et tout de suite, on retourne vers la musique sur LFM. Bon dimanche!

0: Hey, Bailar Calypso, un tube incontournable de la pop française des années 80. C'était Ellie Medeiros, une chanson qui a été écrite pour sa propre fille, Calypso. Et on y retrouve également dans les chœurs le chanteur Étienne Dao. Voilà pour la petite histoire de ce super single qui nous ramenait 40 ans en arrière. Dans la suite, Mentissa avec son nouveau titre, Fais gaffe à toi. On aura aussi les Counting Stars de One Republic, sans oublier Soul Asylum qui arrive maintenant avec Runaway Train. Ce sera juste après l'horoscope de Serge Lucas avec Amandine. Bonjour Amandine.
1: Bonjour à tous. Les béliers vous refermez un chapitre, une réconciliation vous apaise, tandis qu'un projet familial pourrait bientôt prendre forme. Les taureaux, vous partagez vos idées avec douceur, un dialogue franc et constructif améliore nettement vos relations avec vos proches. Les gémeaux, une rentrée d'argent ou un achat avantageux vous rassure, vos finances respirent mieux à condition de rester prévoyant. Les cancers, c'est le moment idéal pour lancer un projet personnel, vous avez toutes les cartes en main, à vous de jouer. Les lions, vous avez besoin de vous isoler un peu, loin de l'agitation, vous retrouvez votre calme et votre équilibre intérieur. Les vierges, une aide inattendue facilite la réalisation d'un projet, votre cercle relationnel s'agrandit dans un climat très chaleureux. Les balances, vos efforts sont enfin remarqués et cette belle avancée vous permet de révéler vos talents et de viser plus haut. Les scorpions, une formation, une nouvelle expérience pourrait élargir votre horizon professionnel, il est temps d'y penser. Les sagittaires, vous vous libérez du passé, un nouvel élan sentimental ou relationnel vous permet d'avancer sereinement. Les capricornes, vos relations prennent une nouvelle direction, un lien précieux gagne en sincérité, en

0: Vous écoutez pleinement ce qui anime et réjouit votre cœur. Merci Thierry et bonne fin de week-end à tous.
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0: de pop, de folk et de dance, extrait de l'album Native. C'était Run Republic avec Counting Stars sur LFM Weekend. Bon dimanche avec nous. J'espère que tout se passe bien de votre côté. On va poursuivre, bien entendu, la bande son de votre dimanche avec Ophélie Winter pour Dieu m'a donné la foi. On retrouvera aussi le week-end avec le tout bon Take My Breath. Et puis arrive dans un instant Monsieur Bruno Mars avec son fameux I Just Might, un des gros tubes de cette année 2026. On le retrouve juste après la petite pause. 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

0: bien sa place dans les playlists de la radio du Grand Liège avec un nom pareil, c'est normal, particulièrement le samedi et le dimanche de week-end sur LFM, donc avec Take My Breath. Dans la suite, on ira siffler un petit coup avec le sympathique Florida, puis arrive dans un instant le fameux petit pêcheur de Manon Lisa. Ce sera juste après l'agenda.
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0: On débute cet agenda avec la ferme des enfants de Liège qui organise en ce dimanche les médiévales des trolls.
2: Le temps d'une

0: la vie du Moyen-Âge, de profiter des nombreuses animations et démonstrations telles que le tir à l'arc, le combat d'épée, des démonstrations de forge ou encore de la musique médiévale avec une initiation aux danses d'époque. Retrouvez toutes les infos sur le site lafermedesenfantsdeliège.be.
1: Le salon Un temps pour soi est organisé ce week-end au Hall Omnisports de Thiérange.
0: Accordez-vous simplement un temps pour vous et découvrez un univers entièrement dédié au bien-être, à la découverte de soi et à l'épanouissement à travers les thérapies alternatives et soins, la voyance, la médiumnité et la spiritualité, la lithothérapie et les minéraux, les produits

0: Les infos sur l'événement Facebook.
1: À 16h cet après-midi, ce sont les Fieris Féeries qui reviennent à Sora.
0: Cette grande parade imaginée, fabriquée et portée par les Sérésiens vous plongera dès 16h au cœur des quatre Fieris qui incarnent quatre facettes de Sora. Fieri Meuse, Fieri Cristal, Fieri Nature et Fieri Génie Industriel. Un spectacle qui raconte Sora autrement à travers son histoire, ses paysages, ses habitants, ses savoir-faire, ses rêves et surtout son avenir. Retrouvez les infos sur le site fieriferies.be.
1: À Liège, l'église Saint-Jacques-le-Mineur vous propose en ce dimanche de vous plonger au cœur de 8 siècles de vie monastique.
0: À l'occasion du week-end des collégiales, c'est un parcours immersif qui vous fera découvrir l'ancienne abbaye à travers les hommes et les fonctions qui faisaient vivre la communauté. Le prieur, le sacristain, le célérier, le chantre, l'infirmier ou encore la bibliothécaire. Chacun vous dévoile une facette de la vie quotidienne des moines entre prière, liturgie, soins, gestion des provisions, conservation des manuscrits et entretien du sanctuaire. La visite vous permettra d'explorer des lieux rarement accessibles comme la crypte et l'infirmerie afin de porter un regard différent sur l'histoire et le patrimoine de Saint-Jacques. Retrouvez les infos sur la page Facebook Église Saint-Jacques.
1: Et on termine avec le théâtre Arlequin de Liège qui vous propose en ce moment de redécouvrir la pièce Le Dîner de Cons.
0: Cette pièce de Francis Weber est devenue l'un des plus grands succès du théâtre et du cinéma. Plongée dans l'histoire de Pierre Brochand et ses amis qui chaque mercredi organisent un dîner où chacun doit amener un con. Brochand exulte car il a déniché la perle rare, un con de classe mondiale et peut-être même le champion du monde François Pignon. Retrouvez les infos et les horaires sur le site théâtrearlequin.be.
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auditeurs, auditrices qui nous écoutent du côté de Crisney, par exemple, sur le 101.8 en FM ou sur lfmradio.be. À l'instant, un des duos mythiques du 21e siècle, Natacha Saint-Pierre avec Pascal Obispo pour Mourir Demain. On va bientôt arriver au top de 9h. Pour aller jusque-là, on va écouter maintenant De Tan qui sera sur la scène du Cirque Royal à Bruxelles pour une soirée spéciale où il proposera un concert accompagné d'un orchestre mêlant ses classiques acoustiques intenses et les morceaux de son répertoire récent. Voilà une belle promesse donc pour le Cirque Royal, mercredi 14 octobre. Il y a encore des tickets via la billetterie officielle si ça vous intéresse. On écoute en tout

En dimanche, à l'écoute de LFM, c'est la grande matinale jusqu'à 10h. On souhaite aujourd'hui une bonne fête à tous les François et les Francis qui nous écoutent évidemment. Le 4 octobre, c'est la journée mondiale des animaux. C'est aussi la journée nationale des aveugles et malvoyants. On souhaite un bon anniversaire à vous qui êtes nés en 4 octobre, tout comme Alicia Silverstone, Julien Clerc, Suzanne Sarandon. On a relevé également le prince Emmanuel de Belgique, membre de la famille royale belge, Sarah Forestier, Tchéky Cario, Mélissa Benoît, Christophe Waltz et Dakota Johnson. On se rappelle également en 1830 la déclaration d'indépendance de la Belgique par son gouvernement provisoire. En 1970, nous quittait à 27 ans la chanteuse américaine Janis Joplin. Et enfin en 2016, Google dévoilait son Pixel, le premier smartphone entièrement conçu et fabriqué par la multinationale. Voilà pour les souvenirs du jour et tout de suite, on retourne vers la musique sur LFM. Bon dimanche!

0: LFM, c'est toujours vos plus belles émotions avec ici monsieur Daniel Balavoine, un grand monsieur de la chanson française qui nous a quitté beaucoup trop jeune. On le retrouvait avec Aimer est plus fort que d'être aimé. Et dans la suite, toujours en chanson française, le dernier Angèle, il s'appelle Une seule vie. On aura également Slimy avec Wake Up, ça tombe bien ce dimanche matin. Et puis dans un instant, c'est le rappeur Tupac qui arrive avec la musique de Bruce Hornsby and the Range, une grosse musique des années 80, The Way It Is. Il en a fait un bon petit rap en 1999, c'est Changes. On l'écoutera juste après l'horoscope de Serge Lucas. On retrouve une nouvelle fois Amandine. Bonjour Amandine.
1: Bonjour à tous. Les béliers, vous refermez un chapitre, une réconciliation vous apaise, tandis qu'un projet familial pourrait bientôt prendre forme. Les taureaux, vous partagez vos idées avec douceur, un dialogue franc et constructif améliore nettement vos relations avec vos proches. Les gémeaux, une rentrée d'argent ou un achat avantageux vous rassure, vos finances respirent mieux à condition de rester prévoyant. Les cancers, c'est le moment idéal pour lancer un projet personnel, vous avez toutes les cartes en main, à vous de jouer. Les lions, vous avez besoin de vous isoler un peu, loin de l'agitation, vous retrouvez votre calme et votre équilibre intérieur. Les vierges, une aide inattendue facilite la réalisation d'un projet, votre cercle relationnel s'agrandit dans un climat très chaleureux. Les balances, vos efforts sont enfin remarqués et cette belle avancée vous permet de révéler vos talents et de viser plus haut. Les

0: Vous écoutez pleinement ce qui anime et réjouit votre cœur. Merci Thierry et bonne fin de week-end à tous.
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0: Encore plus de musique en non-stop, c'est comme ça tous les week-ends sur LFM, ici avec un titre de circonstance, Wake Up pour ceux qui ont fait la grasse mat du dimanche, c'était Slimy. Dans la suite du programme, on aura Khaled avec Aïcha, on retrouvera également Punteria, le joli duo Shakira et Cardi B, et puis arrive la blonde Ava Max dans un instant avec Loving Myself. 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

0: C'est toujours évidemment la meilleure musique sur LFM. Là, on se remémorait un clip très coloré qui mettait en scène l'acteur Lucien Laviscount, la star de la série Emily in Paris. On retrouvait donc le duo Shakira et Cardi B. C'était le feu là ce dimanche matin avec Punteria. Dans la suite, Alan Walker avec Félix. On aura aussi le groupe français Les Innocents avec Color. Et dans un instant, toujours en chanson française, arrive Lynn avec Dans ton téléphone, juste après l'agenda.
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0: On débute cet agenda avec la ferme des enfants de Liège qui organise en ce dimanche les médiévales des trolls.
2: Le temps d'une journée.

0: découvrir la vie du Moyen-Âge, de profiter des nombreuses animations et démonstrations telles que le tir à l'arc, le combat d'épée, des démonstrations de forge ou encore de la musique médiévale avec une initiation aux danses d'époque. Retrouvez toutes les infos sur le site lafermedesenfantsdeliège.be.
1: Le salon Un temps pour soi est organisé ce week-end au Olympisport de Thierrange.
0: Accordez-vous simplement un temps pour vous et découvrez un univers entièrement dédié au bien-être, à la découverte de soi et à l'épanouissement à travers les thérapies alternatives et soins, la voyance, la médiumnité et la spiritualité, la lithothérapie et les minéraux, les

0: Infos sur l'événement Facebook.
1: À 16h cet après-midi, ce sont les Fieris Féeri qui reviennent à Sora.
0: Cette grande parade imaginée, fabriquée et portée par les Sérésiens vous plongera dès 16h au cœur des quatre Fieris qui incarnent quatre facettes de Sora. Fieris Meuse, Fieris Cristal, Fieris Nature et Fieris Génie Industriel. Un spectacle qui raconte Sora autrement à travers son histoire, ses paysages, ses habitants, ses savoir-faire, ses rêves et surtout son avenir. Retrouvez les infos sur le site fieriferis.be.
1: À Liège, l'église Saint-Jacques-le-Mineur vous propose en ce dimanche de vous plonger au cœur de 8 siècles de vie monastique.
0: À l'occasion du week-end des collégiales, c'est un parcours immersif qui vous fera découvrir l'ancienne abbaye à travers les hommes et les fonctions qui faisaient vivre la communauté. Le prieur, le sacristain, le célérier, le chantre, l'infirmier ou encore la bibliothécaire. Chacun vous dévoile une facette de la vie quotidienne des moines entre prières, liturgie, soins, gestion des provisions, conservation des manuscrits et entretien du sanctuaire. La visite vous permettra d'explorer des lieux rarement accessibles comme la crypte et l'infirmerie afin de porter un regard différent sur l'histoire et le patrimoine de Saint-Jacques. Retrouvez les infos sur la page Facebook Église Saint-Jacques.
1: Et on termine avec le théâtre Arlequin de Liège qui vous propose en ce moment de redécouvrir la pièce Le Dîner de Con.
0: Cette pièce de Francis Weber est devenue l'un des plus grands succès du théâtre et du cinéma. Plongé dans l'histoire de Pierre Brochant et ses amis qui chaque mercredi organisent un dîner où chacun doit amener un con. Brochant exulte car il a déniché la perle rare, un con de classe mondiale et peut-être même le champion du monde François Pignon. Retrouvez les infos et les horaires sur le site théâtrearlequin.be.
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1: On a coloré le monde musicalement sur LFM avec le groupe Les Innocents. Et puis voilà, on va refermer déjà cette grande matinale de ce dimanche. On se retrouvera demain à partir de midi pour une nouvelle semaine du break de midi tous les jours de la semaine entre 12 et 13 heures sur la radio du Grand Liège. Je vous laisse avec Fred qui est en super forme pour le 10-12 avec ses bons plans. Et puis voilà, je vous souhaite un excellent week-end encore à l'écoute de votre radio. On se retrouve demain. Bye bye.

Jane Loves Takes Over, c'est David Guetta et Kelly Rowland sur LFM. Excellente matinée à nos côtés, bon dimanche. Merci à Thierry Bovic, vous retrouverez dès demain pour le break de midi. Moi j'ai le plaisir de vous accompagner jusqu'à midi, heure à laquelle vous retrouverez Fred Désir pour la suite de l'après-midi. On va passer cette matinée avec la meilleure musique, puis je vais aussi vous donner quelques bons plans sortis pour ce dimanche. Pour la musique, il y a du Goldman au programme, Teddy Swims et puis Arnaud Elias. On va se souvenir de ce titre sorti il y a 25 ans et c'est une question d'habitude sur LFM.

Amy Winehouse, Marguerite et Tony Dibart, c'est la suite sur les FM en ce dimanche matin. Le temps de vous rappeler que la ferme des enfants de Liège organise en ce dimanche les médiévales des trolls. Le temps d'une journée, la ferme des enfants se transforme en un véritable village médiéval. Vous allez vivre une aventure hors du temps, entre histoire, artisanat, spectacle et nature. Voilà, ça commence à 11h, c'est jusqu'à 18h. Vous allez plonger au cœur de la fête à travers un véritable campement médiéval. Puis vous allez découvrir la vie au Moyen-Âge et profiter des nombreuses animations et des démonstrations. Il y a du tir à l'arc, des démos de combat d'épée, des démonstrations de forge ou encore de la musique médiévale. Si vous désirez plus d'infos, vous pouvez les retrouver notamment sur le site lafermedesenfantsdeliège.be. C'est à noter pour ce dimanche, ça commence à 11h ce matin.

0: encore Kaigo nous arrive sur LFM. Et puis je vous rappelle qu'en ce moment est organisé au Omnisport de Thiange le salon Un Temps pour Soi. Vous allez découvrir l'univers entièrement dédié au bien-être, à la découverte de soi et à l'épanouissement à travers les thérapies alternatives et des soins. Il y a la voyance, la médiumité, la spiritualité, la lithographie, les minéraux, les produits naturels, le bien-être au quotidien, le développement personnel ou encore des ateliers, des conférences et des découvertes. Voilà, ce sera aussi l'occasion de rencontrer des praticiens passionnés, de découvrir de nouvelles pratiques et puis d'échanger et aussi prendre, et c'est le plus important, prendre soin de soi. Si vous désirez plus d'infos, vous allez sur l'événement Facebook, c'est Un Temps pour Soi. C'est en ce dimanche, ça se passe au Hall Omnisport de Thiange. 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

Bye bye avec Ménélic un instant sur LFM. Tiens, je rappelle que l'église Saint-Jacques, le mineur de Liège, vous propose en ce dimanche de vous plonger au cœur de 8 siècles de vie monastique. C'est à l'occasion du week-end des collégiales. C'est un parcours immersif qui vous fera découvrir l'ancienne abbaye à travers les hommes et les fonctions qui faisaient vivre la communauté, le prieur, le sacristain, les céleriers, le chantre, l'infirmerie ou encore le bibliothécaire. Si vous désirez plus d'infos, vous allez sur la page Facebook Église Saint-Jacques. Voilà, c'est à découvrir en ce dimanche. Encore un bon plan sorti que j'avais envie de partager avec vous. Excellente fin de matinée. On va rejoindre 11h avec notamment Louane et Elisa Palmyre, mais aussi un peu de douceur là ce matin. Hello, ça va faire du bien. Voici Adèle sur LFM.

Excellente fin de matinée sur LFM, la radio du Grand Liège. Offenbach qui remixe Star Sailor ici en nouveauté, Stéphane to the floor. Bienvenue si vous nous rejoignez. Peut-être bon réveil hein, si vous avez fait la grasse mat. Je vous accompagne avec la meilleure musique. Je vous donne des bons plans sortis également pour agrémenter votre journée de dimanche. Et notamment le festival Low-Tech hein, qui se poursuit. 4e édition déjà dans le cadre exceptionnel du musée des transports en commun. Le thème c'est culture du déplacement. Quelle mobilité pour demain? Vous allez découvrir des solutions concrètes, durables et accessibles pour imaginer le déplacement de demain. Low-Tech Liège.be, c'est le site où vous allez retrouver toutes les infos. L'Erita Mitsuko nous arrive avec aussi Miles Smith et puis Najwa Belizel et ce clin d'œil au Gabriel sur les FM.

pièce de Francis Weber, qui est devenue l'un des plus grands succès du théâtre et du cinéma, vous permettra de plonger dans l'histoire de Pierre Brochand et de ses amis qui, vous le savez, chaque mercredi organise un dîner où chacun doit amener un con. Voilà, théâtrearlequin.be, ce site où vous allez retrouver toutes les infos concernant les horaires et concernant vos réservations. Voilà, théâtrearlequin.be, c'est le dîner de con. C'est à voir en ce moment et jusqu'au 5 décembre. La Madonna arrive, Marine, et puis Take That aussi. Voici Relight My Fire en ce dimanche.

0: By the way, la Madone sur LFM. Tiens, ce dimanche, les Fairy Fairies seront de retour à Sorin. Cette grande parade imaginée, fabriquée, portée par les Cérésiens, qui vous plongera dès 16h au cœur des quatre fairies qui incarnent les quatre facettes de Sorin. Fairy Meuse, Fairy Cristal, Fairy Nature et Fairy Génie Industriel, en spectacle qui raconte Sorin autrement à travers son histoire, ses paysages, ses habitants, ses savoir-faire, ses rêves et puis surtout son avenir. Voilà, c'est cet après-midi, c'est à 16h. Vous aurez toutes les infos sur le site ferryferries.be ou encore celui de la commune de Sorin, sorin.be. La suite de la meilleure musique sur LFM, ce sera avec d'ici quelques instants Alex Warren, Tal et Harry Styles.
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C'est le dilemme et c'est Jenny Lynn à l'instant sur LFM. La foire à 1 euro est de retour à Stade et ce depuis vendredi jusqu'au 15 novembre. La foire à 1 euro qui mise sur le principe simple, hein, permettre à chacun de profiter d'une journée de fête sans faire exploser son budget avec près de 60 métiers forains. Cet événement qui propose des attractions variées mais également des manèges à sensations et puis pas mal d'animations également au programme jusqu'au 15 novembre. Vous pouvez découvrir le programme complet d'ailleurs via le site foire 1euro.be. C'est à Stade, ça a commencé vendredi, c'est jusqu'au 15 novembre. Passez un très très bel après-midi, restez connectés sur LFM, c'est Fred Désir que vous allez retrouver dans quelques minutes. Moi je vous retrouve demain pour l'Ardent Réveil dès 6h. Ciao ciao.

0: C'est avec le dernier single de Bruno Mars qu'on vient d'ouvrir le 12-17 de ce dimanche, le titre Oh My Soul. Hello les amis, c'est Fred Désir, je suis très heureux de vous retrouver ici sur LFM et de passer tout l'après-midi avec vous. J'espère que votre week-end se passe comme il se doit et que vous profitez un maximum. Au programme du 12-17 du jour, de bons sons comme à l'accoutumée, un mix des années 80 à aujourd'hui. Allez, c'est parti sans plus tarder, j'appuie sur le petit bouton et Alicia Attic démarre. Voici I Am, I Feel. Soyez les bienvenus dans le 12-17 sur LFM.
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dernier Sunburn dans la playlist du 12-17, My Body Isn't Ready. Bienvenue sur LFM, la suite c'est avec Céline Dion pour que tu m'aimes encore, Pink et Irrelevant. Et puis c'est Vianney qui débarquera sur la radio du Grand Lage avec D'or et d'étain, c'est son dernier single. Bon app et bon temps de midi avec LFM.

0: On fait un break et juste derrière, c'est en 1987 qu'on va poser les valises un instant avec les Pet Shop Boys et It's a Thing. À suivre Vita et Claudio Capeo, un peu de rêve. Et puis So Easy, c'est le titre d'Olivia Dean qu'on écoutera. Restez bien avec nous sur LFM.
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Il a commencé sa carrière avec le groupe Section d'Assaut. Sur ma route, c'était Black M sur LFM. Pour nous guider lentement mais sûrement vers le top de 13h, je vois notamment les All Saints avec la reprise des Red Hot Chili Peppers. Le son s'appelle Under the Bridge. Christophe Willem suivra avec System, ainsi que quelques autres artistes choisis avec soin par le programmateur, comme Kungs ou encore Mylène Farmer par exemple. Merci d'être là en ce dimanche après-midi sur LFM.

0: On My Shoulder, ça c'est le dernier Steve Barrow qu'on vient d'écouter pour entamer cette nouvelle heure du 12-17. Excellent dimanche à l'écoute de LFM, une nouvelle heure vient de s'ouvrir, elle sera remplie de bonne musique comme à l'habitude avec notamment Craig David qui arrive d'ici peu, mais juste là voici Grégoire et Danse.
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0: cette vie, Clara Luciani sur LFM. J'espère que tout se passe bien pour vous ce dimanche après-midi, que vous profitez bien du week-end, vous qui êtes en voiture, soyez très prudents à la maison, ou il y a peut-être au boulot, qui sait. Merci de nous avoir choisi pour vous accompagner en musique. Et en parlant musique, Enrique Iglesias et Kelly Zazie et les frères Hanson sont les artistes qui vont nous accompagner durant les prochaines minutes sur LFM. Vous n'avez rien à faire, juste profitez.
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0: Belle Demoiselle, le son de Christophe Maé dans le 12-17 sur LFM. Je vous rappelle que les réseaux sociaux de la radio sont à votre disposition pour nous contacter. LFM Radio BE pour la page Instagram, LFM pour la page Facebook. N'hésitez pas à nous y rejoindre et c'est précisément ce que vient de faire Muriel. Muriel qui nous dit ceci. Merci aux animateurs de LFM pour la playlist qui nous fait voyager dans les années. C'est super agréable de se remémorer certaines musiques qui ont fait notre jeunesse. Muriel qui nous écoute à Oupay sur le 101.8. Voilà qui fait plaisir. Dans la suite du programme de ce dimanche, nous arrive Paris Africa et Cameron Midcom. Mais dans l'immédiat, c'est en 1985 que je vous emmène avec Gloria et Stéphanie Conga. Ne changez surtout rien, vous êtes sur LFM et tout va bien.
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Tu trouveras Natacha Saint-Pierre sur LFM. 14h arrive doucement et pour rejoindre le top horaire, je vous ai notamment préparé Damien David at The First Time. Oria sera là aussi avec Bella Vita. Et puis c'est Daido qu'on écoutera et son titre White Flag. Restez bien calés sur LFM.

0: Le sample de Faithless sur ce titre de Bébé Rexha pour débuter la nouvelle heure, c'était New Religion. Restez avec nous sur LFM, dans quelques instants il y aura du Lou Béga et puis Manon Lisa sera là aussi, mais tout de suite voici Louane. Bon week-end avec LFM.
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1: Après avoir écrit dans l'ombre pour de grands noms de la scène francophone tels que Grand Corps Malade, Céline Dion ou encore Maëlle, elle a choisi de prendre le micro pour porter ses propres textes. Le Petit Pêcheur, Manon Lisa sur LFM. Soyez les bienvenus si vous venez de nous rejoindre dans le 12-17. La suite de la musique arrive avec un souvenir que je vous ai dépoussiéré et qui nous replonge en 1984. Michael Sambello et Maniac, Olivia Ruiz et Teddy Swims nous rejoindront dans le 12-17 juste après. Vous êtes sur LFM, merci de nous avoir choisis.

0: On ira, Jean-Jacques Goldman sur LFM. Vous ne bougez pas, juste après la pause, notre après-midi du dimanche se poursuit toujours en musique, bien évidemment. Et pour ce faire, je vous ai calé Lizzo, Still Bad et puis De Palmas, elle habite ici. 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

Elle a atteint la demi-finale de la saison 2 de la Starac où elle a été éliminée par Nolwenn Leroy. Emma Domas sur LFM, c'était Tu seras. Pour filer tout droit jusqu'à 15h, il y aura One Republic, All the Right Moves, Teddy Bear et Chaussures Roses, ainsi que bien d'autres artistes triés sur le volet, comme notamment Kylie Minogue ou encore The Verve. Moi, je vais me faire un petit café bien serré tout en lisant vos messages arrivés sur la page Insta LFM Radio PE et je vous retrouve de l'autre côté de 15h. Restez bien branchés sur LFM.

Burna Boy, Die Die, pour ouvrir cette nouvelle heure du 12-17 sur LFM. 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Côté playlist, Julien Doré nous emmène à Porto Vecchio. Le duo britannique Fast and Small arrive juste après avec Turn Around. Et puis c'est le dernier son en date pour Marine qu'on écoutera. Il s'appelle Tricheur. Bon dimanche après-midi à l'écoute de LFM. 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
1: Marine sur la radio du Grand Liège, c'était Tricheur. Vous êtes sur LFM, votre station favorite que vous pouvez écouter sur le 101.8 ou 105.4 partout sur le Grand Liège. Et puis si vous sortez de la zone de réception, pas de panique. Il y a l'appli Radio Player que je vous invite à télécharger pour nous écouter partout où vous le souhaitez via votre smartphone ou tablette. Chacun sa route, KOD arrive dans un instant, mais là tout de suite on monte le son. Denzel débarque dans le 12-17. Voici Pump It Up. Bon week-end avec LFM.

0: Je danse Jennifer sur la radio du Grand Liège. Restez bien avec nous sur LFM. Dans le prochain quart d'heure, je vois arriver de bons sons comme Tears for Fears en souvenir avec Everybody Wants to Rule the World. Jusqu'au bout, c'est le son de Amel Bent et Jiménez qui suivra. Et puis Puggy sera là aussi avec For a Minute Puggy, que vous pourriez très bien retrouver dans l'émission 100% belge un jour soir entre 21 et 22h sur LFM.
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les plus hauts sur LFM, c'était Tina Arena. 16h est en approche et pour aller jusque-là, il y aura notamment Vianney, Robbie Williams et même un petit Bob Sinclair, mais pas que. Restez bien avec nous sur LFM. Merci de nous avoir choisis.

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Petit retour en 99 avec ce gros tube de Britney Spears sur LFM, c'était Baby One More Time. Restez bien là, Pierre Demary, Vanessa Paradis débarquent dans le 12-17 d'ici peu. Et puis juste là, c'est Charlie Winston qui démarre. Voici Like a Hobo. Profitez bien du week-end car vous êtes bien avec LFM dans les oreilles.

0: My Baby, Vanessa Paradis sur LFM. Restez bien avec nous, on marque une courte pause et ensuite les quatre titres suivants vont s'enchaîner pour le plus grand plaisir des oreilles. Miley Cyrus, End of the World, Michael Miro, L'Horloge Tourne, le dernier Somber, My Body Isn't Ready et enfin Nadia, Si Loin de Vous. C'est pas beau tout ça? Restez bien à l'écoute de LFM. 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

Nadia sur la radio du Grand Liège, c'était si loin de vous. Pour rejoindre le top horaire et refermer le 12-17, j'ai encore quelques bons sons à vous faire écouter, comme par exemple Tayo Cruz Dynamite, le dernier Oshi pleurer en dansant, ou encore le tube de Yannick que tout le monde connaît ces soirées-là, mais pas que. Pour ma part, c'est ici que je vous laisse et vous donne rendez-vous samedi à midi. Bonne fin de journée et belle soirée, et elle le sera avec LFM. Ciao.

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